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1: Mesdames et messieurs, votre attention, s'il vous plaît. Nous allons procéder à l'embarquement de notre vol Austrian Airlines 416 à destination de Vienne.